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0: 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Bonjour.
1: Bonjour, après des années de débats, c'est désormais acté. La loi créant un droit à l'aide à mourir a été publiée ce matin au journal officiel. Des excuses du gouvernement hier, le ministre des Comptes publics, David Amiel, a présenté les regrets de l'État après le piratage qui expose les données de centaines de milliers de Français. L'administration fiscale a aussi reconnu une autre fuite de données, moins sensible, celle-ci sur les successions. Et dans le même temps, le groupe de pirates Zero Bytes revendique désormais la publication de millions de données de l'éducation nationale concernant des enseignants, élèves et parents. Le gouvernement promet de faire des efforts. Après les fortes chaleurs, Sébastien Lecornu promet lui de nouvelles mesures pour l'agriculture dans le budget 2027. Le Premier ministre annonce des enveloppes ciblées de trésorerie et des baisses de charges pour les exploitations les plus fragiles après la loi d'urgence agricole. Une bonne nouvelle dans le Var avec l'incendie qui est officiellement éteint après un mois de combat. Déclaré le 21 juillet à Pont-Aves, le feu a parcouru 6300 hectares et en a brûlé 5500 sur 7 communes. Des tensions entre Paris et Téhéran, la France va expulser 2 diplomates iraniens dans les prochains jours. Une décision prise en représailles après l'interdiction de retour visant 2 agents français de l'ambassade de Téhéran. Ils avaient été brièvement arrêtés et molestés en juillet par les services d'ingérence iraniens. Le Quai d'Orsay dénonce des accusations mensongères et a convoqué l'ambassadeur d'Iran. Une première sortie dans l'espace réussie pour l'astronaute française Sophie Adenau depuis la Station Spatiale Internationale. Accompagnée de l'Américain Neil Mennon, elle est restée hors de la station pendant plus de 6 heures. Le duo a réussi à démonter une antenne défectueuse mais n'a pas eu le temps d'installer le nouvel équipement. La NASA a tout de même salué un travail remarquable des 2 spécialistes qui sont donc de retour dans la station. En football, match nul pour l'Olympique Lyonnais face à Fenerbahçe à l'occasion du barrage aller de Ligue des Champions disputé hier, score final 1 partout. Et puis une triste nouvelle pour terminer avec Frank Beard, le batteur historique du groupe de rock ZZ Top qui est mort à l'âge de 77 ans et s'est éteint dans son ranch au Texas. Le trio texan avait été formé en 1969. Il a annulé ses 2 prochains concerts aux États-Unis, mais la formation va reprendre sa tournée ce week-end à Austin pour honorer la mémoire du musicien.

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1: Bonjour à tous, l'horoscope de ce mercredi 19 août. On commence avec les béliers, attention à ne pas trop vous dépasser physiquement. Vous avez besoin de vous délasser. Les taureaux, pour vous les choses vont bon train dans le domaine des amours. Gémeaux, attendre vous est impossible, le moment est venu d'agir. Cancer, le passé revient en force, pour le pire ou pour le meilleur. Les lions, dopés d'une bonne dose de confiance en vous, le moment est venu d'accélérer le mouvement. Vierge, c'est une journée remplie de pièges laissés par des gens susceptibles, émotifs ou capricieux. Les balances, vous devez garder votre calme pour planifier vos nouveaux plans. Scorpion, vous ne savez plus où donner de la tête face à un planning très chargé. Les Sagittaires, pas de place pour l'ennui aujourd'hui, mais méfiez-vous de vos impulsions. Capricorne, votre quête amoureuse rencontre aujourd'hui de belles énergies. Verseau, une personne audacieuse apporte un peu de fraîcheur dans votre existence. Et puis les Poissons, quoi que vous viviez aujourd'hui, l'amour sera votre source intarissable de bonheur.
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1: Bonjour, on commence par du tennis avec la sensation au Masters 1000 de Cincinnati. Brandon Nakashima s'est offert le 7e mondial Medvedev au terme d'un combat éprouvant de 3 manches. L'américain 22e joueur mondial a su inverser la tendance en sauvant notamment 3 balles de match, dont le 2e set avant de dérouler. C'est sa toute première victoire en 4 confrontations contre le russe. Nakashima se qualifie ainsi pour les 8e de finale du tournoi américain. Du football avec un match nul, un partout au goût amer pour l'Olympique Lyonnais. En déplacement sur la pelouse de Fenerbahçe hier, les Gones n'ont pas réussi à concrétiser leur domination. Malgré l'ouverture du score, les Lyonnais ont concédé l'égalisation dans la minute suivante. Le capitaine Corentin Tolisso regrette ce manque de maîtrise tout en restant confiant pour le match retour à domicile où les Lyonnais devront l'emporter pour décrocher leur qualification. En football toujours, la date de la première liste de Zinedine Zidane est fixée. Le nouveau sélectionneur de l'équipe de France va annoncer sa sélection le 17 septembre pour la Ligue des Nations. Le rassemblement débutera le 21 septembre avant 2 déplacements successifs en Turquie puis en Belgique. La première de Zidane à domicile aura lieu le 2 octobre face à l'Italie. Parallèlement, le technicien poursuit la structuration de son staff. On part au sein de la FIFA où Kevin Lamour a fait ses adieux aux salariés après son licenciement. L'ancien numéro 3 de l'instance qui avait ouvertement critiqué le président Gianni Infantino fin juillet s'est adressé aux équipes dans un message où il remercie plusieurs dirigeants sans adresser le moindre mot à Gianni Infantino tout en s'excusant de ne pas avoir eu l'impact espéré. Enfin, pour terminer côté foot, l'ancien international français Patrick Vieira, champion du monde 98, vient d'être nommé sur le banc de l'équipe du Sénégal. Une annonce faite hier par la fédération sénégalaise. Il succède à Papthiao Limogé après la Coupe du Monde. En fin du cyclisme, on n'oublie pas le Tour d'Espagne 2026 qui va s'élancer ce samedi de Monaco. 184 coureurs répartis dans 23 équipes vont parcourir plus de 3200 km jusqu'à l'arrivée à Grenade le 13 septembre. Vainqueur du Tour de France, Tadej Pogacar s'avance comme le grand favori de cette 81e édition. En cas de succès, le coureur slovène rejoindra le cercle très fermé des cyclistes ayant remporté les 3 grands tours de la saison.
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0: Vos offres d'emploi avec France Travail, antenne de Terrasson-Lavilledieu. Offre 211 YYJD, la résidence Les 4 Saisons située à Terrasson recherche une ou un aide-soignant. Un mois d'expérience et un bac ou équivalent aide-soignant sont demandés. Le contrat proposé est un CDD de 6 mois de 35 heures par semaine. Offre 212 KCSF. Cap service à domicile situé à Terrasson recherche une ou un auxiliaire ou assistant de vie aux familles. Les débutants sont acceptés en CAP, BEP et équivalent santé titre DEAES ou ADVF, ainsi que le permis B sont demandés. Le contrat proposé est un CDD de 5 mois de 24 heures par semaine. Offre 211 SBZM. Cap service à domicile situé à Terrasson recherche également une ou un jardinier. 2 ans minimum d'expérience sur un poste similaire, un CAP, BEP et équivalent jardinage, ainsi que le permis B sont nécessaires. Le contrat proposé est un CDD de 8 mois de 26 heures par semaine. Offre 211 WNNV. L'hôtel des voyageurs situé à Hautefort recherche une ou un serveur. Le contrat proposé est un CDD de 6 mois de 20 heures par semaine. Toutes ces offres et le clic agenda sont disponibles sur francetravail.fr et cristalfm.org. 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
1: Comme vous aurez pu le comprendre, sur votre gauche, on connaît plus d'un kilomètre de galeries. Et cette galerie, c'est celle que Jean-Luc Siriex et ses amis ont empruntée pour se retrouver à l'endroit où nous sommes en 1995. Sur le chemin du retour, un accident va malheureusement se produire et Jean-Luc Siriex ainsi que Annie Maire vont perdre la vie. À présent, je vous laisse me suivre et je vais vous présenter les deux premiers forages qui ont été réalisés. Juste ici, sur votre droite, vous allez avoir l'un des premiers forages qui a été réalisé. Mais celui-ci, ce n'est pas le tout premier. Le tout premier, il est juste ici, c'est un tout petit trou. Et c'est par ce trou que les spéléologues ont passé une caméra afin de visualiser et comprendre comment était la grotte. Ceci fait, ils ont creusé ce forage. Ce forage, vous avez peut-être eu l'occasion de le voir si vous avez fait un tour dans la boutique. Aujourd'hui, il est surplombé par une plaque en verre, donc une fois où vous pouvez vous en approcher, ça ne risque rien. Et c'est par celui-ci que Monsieur le maire et les élus sont descendus afin de comprendre comment est-ce que la grotte pouvait être aménagée. L'eau, elle était au-dessus de nous, tendue dans une rivière souterraine. Et cette rivière souterraine, en fait, au fil du temps, elle creuse son lit. Donc, en creusant son lit, en fait, elle ne va pas gagner de volume, mais elle va plutôt élargir la grotte. Ce qui fait qu'en fait, là où on est, ça n'a jamais été entièrement rempli d'eau. Et il faut s'enlever cette idée de la tête parce que du coup, ce n'est absolument pas le cas.
2: Et donc, juste ici, vous allez avoir deux des plus grands stalactites de la grotte. Alors, pour vous donner un ordre d'idée, la marron, elle fait 5 mètres et la blanche, 4. Il faut savoir qu'il est très important, c'est que le stalactite peut grandir d'un 5 mètres, il va lui falloir 100 ans.
3: L'été, du coup, on a des marchés nocturnes qui se font, c'est tous les mardis soirs, à partir de juillet jusqu'à fin août. Et donc, c'est une redécouverte de la grotte qui se fait un peu différemment des visites guidées où là, en fait, vous rentrez dans la grotte est plongée dans le noir, vous découvrez la grotte avec une petite lampe et c'est vraiment une façon différente de découvrir la grotte qui est tout aussi intéressante que si vous faites une visite guidée normale. Et donc, une fois que vous êtes arrivé au fond, on rallume les lumières et après on vous raconte un peu toute l'histoire de la grotte.

0: 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Bonjour.
1: Bonjour, la loi créant un droit à l'aide à mourir a été promulguée par le président Emmanuel Macron et publiée ce mercredi au journal officiel. Le texte permet, pour rappel, aux patients majeurs atteints d'une maladie grave et incurable en phase terminale de s'administrer un produit létal sous contrôle médical. Avant les premières procédures, le gouvernement va devoir publier les décrets d'application nécessaires. La France rejoint ainsi des pays comme la Belgique, la Suisse ou bien encore le Canada. Le ministre des Comptes Publics, David Amiel, s'est excusé hier après le piratage du fisc. L'administration a aussi reconnu une autre fuite de données sur les successions. Dans le même temps, le groupe de pirates Zerobyte se revendique aussi la publication de millions de données de l'éducation nationale concernant des enseignants, élèves et parents sur 20 ans. Sur le front des incendies, celui du Var est totalement éteint après un mois de combat. Déclaré le 21 juillet à Pontevès, le feu avait parcouru 6300 hectares et en avait brûlé 5700 sur 7 communes. Toujours des tensions entre Paris et Téhéran, avec la France qui va expulser 2 diplomates iraniens dans les prochains jours. Une décision prise en représailles après l'interdiction de retour visant 2 agents français de l'ambassade de Téhéran. Ils avaient été brièvement arrêtés et molestés en juillet par les services d'ingérence iraniens. Le Quai d'Orsay dénonce des accusations mensongères et a convoqué l'ambassadeur d'Iran. Une première sortie réussie dans l'espace pour l'astronaute française Sophie Adenau. Elle est restée hors de la station spatiale pendant plus de 6 heures hier et est ainsi devenue la première française à sortir dans l'espace. En football, match nul pour l'Olympique Lyonnais face à Fenerbahçe à l'occasion du barrage aller de la Ligue des Champions. Score final 1 partout. Une triste nouvelle concernant le musicien Frank Beard, le batteur historique du groupe de rock ZZ Top, qui est mort à l'âge de 77 ans dans son ranch au Texas. Le groupe avait été formé en 1969. Il va brièvement interrompre sa tournée qui reprendra dans quelques jours à Austin pour honorer la mémoire du musicien. Enfin, c'est mercredi aujourd'hui, jour de sortie ciné. Parmi les films à l'affiche cette semaine, on retrouve La Palme d'Or, Fjord de Cristian Mungiu. Le réalisateur roumain de 58 ans a obtenu pour la deuxième fois la récompense suprême canoise en mai dernier pour son 7e film.

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1: Bonjour à tous, l'horoscope de ce mercredi 19 août. On commence avec les béliers, attention à ne pas trop vous dépasser physiquement. Vous avez besoin de vous délasser. Les taureaux, pour vous les choses vont bon train dans le domaine des amours. Gémeaux, attendre vous est impossible, le moment est venu d'agir. Cancer, le passé revient en force, pour le pire ou pour le meilleur. Les lions, dopés d'une bonne dose de confiance en vous, le moment est venu d'accélérer le mouvement. Vierge, c'est une journée remplie de pièges laissés par des gens susceptibles, émotifs ou capricieux. Les balances, vous devez garder votre calme pour planifier vos nouveaux plans. Scorpion, vous ne savez plus où donner de la tête face à un planning très chargé. Les Sagittaires, pas de place pour l'ennui aujourd'hui, mais méfiez-vous de vos impulsions. Capricorne, votre quête amoureuse rencontre aujourd'hui de belles énergies. Verseau, une personne audacieuse apporte un peu de fraîcheur dans votre existence. Et puis les poissons, quoi que vous viviez aujourd'hui, l'amour sera votre source intarissable de bonheur.
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1: Bonjour à toutes et à tous. L'info locale de proximité en terrassonnée de ce mercredi 19 août 2026. La Chambre d'agriculture de Dordogne lance un appel aux personnes qui ont du fourrage. Avec la sécheresse, les agriculteurs ont du mal à faire de leur stock pour nourrir leur cheptel. Ils recherchent du foin, de la paille, du blé, du maïs, en trop, qui serait à vendre. Un questionnaire est à remplir pour être mis en relation avec les agriculteurs. Il faut remplir ce questionnaire sur le site Chambre d'agriculture Dordogne, page Enquête Fourrage 2026. Pour s'échapper à la canicule cet été, du moins quelques heures, nombreux ont été au cinéma pour profiter des salles climatisées. La fréquentation a été exceptionnelle dans certaines salles de Dordogne depuis début juillet, avec plus 70% par rapport à l'année dernière. Au Rex à Sarlat, les films qui ont eu du succès sont Spider-Man, l'Odyssée ou encore la Bataille de Gaulle. Dans les petites salles du réseau Cinépassion, c'est seulement 3% d'augmentation. À Branseille, en Corrèze, frontière avec le Lot, les vendanges sont très précoces cette année. Elles seront bonnes malgré la sécheresse. L'excellente qualité est à noter. Les degrés sont montés et la météo pour vendanger est favorable. Et rien d'alarmant du côté des raisins, plus petits que d'habitude. Une salle bien remplie pour la rencontre débat d'Henri Delage, hier soir au Lardin Saint-Lazare, dans la salle socioculturelle climatisée. Il est revenu sur les bouleversements industriels de 1925 à la Verrerie et dans l'entreprise Progil. À la question d'un participant, quand va-t-on enlever le panneau Cité du Papier à l'entrée de la ville? La maire Francine Bourra a répondu, pas pour l'instant, c'est trop tôt pour tous ceux qui y ont travaillé. Elle a été applaudie. La maire a annoncé par ailleurs une réunion publique avant le 30 septembre avec les repreneurs des papeteries de Condat face aux inquiétudes exprimées par certains habitants à propos d'un projet de data center. Les entretiens du musée se poursuivent demain jeudi donc dans la même salle socioculturelle du Lardin. Le deuxième rendez-vous porte sur l'Atlas de la Seconde Guerre mondiale en Dordogne avec Patrick Ranoux et Bernard Reviriago. Demain jeudi, donc à 18h. Entrée libre. C'est le 59e tour du Limousin qui passe en Dordogne ce mercredi. Deuxième étape sur les 4. 157 coureurs, soit 19 équipes, rejoignent Sanignac et Vigue à La Nouaille, soit 184,2 km. Hier mardi, pour la première étape, victoire au sprint et maillot jaune pour le français Noah Isidore à Dun-le-Palestel. Ce soir, mercredi, c'est la dernière de l'été des mercredis du bassin à Terrasson avec 5 concerts gratuits sur 5 lieux différents au centre-ville. Les Agapes Place Bouquet reçoivent le groupe Parenthèse, c'est du rock blues. Le Bananas Café avenue Charles de Gaulle reçoit Brass Office Trio, c'est un groove cuivré. Le Drop et l'Hacienda Place des Martyrs reçoivent Caroline Meniello, c'est un duo guitare-voix. Aux choses simples, avenue Jean Jaurès reçoit Moonsol, c'est un duo vocal mixte. Et au Café de Bordeaux, avenue Victor Hugo, c'est Bull Marine, c'est un groupe pop-rock. Cette soirée sera suivie à 22h par le Bodega Tour au Parc de la Vergne, où la buvette et la petite restauration sur place seront assurées par l'Amicale des sapeurs-pompiers, les 5 sauts rugby et la Société de chasse de la Ville-Dieu, entrée libre à tous les concerts. Demain soir, jeudi 20 août à 21h, un spectacle de hip-hop, Le Crew, aura lieu Place de la Libération à Terrasson. Ce spectacle avait reçu le coup de cœur du public au Festival Mimos de Périgueux en 2025. Et toujours à Terrasson, vendredi 21 août, la finale des joutes nautiques aura lieu à 19h30 sur le bassin de la Vézère et les guingoiseries auront lieu dans la ville ancienne avec 2 concerts dès 18h et un spectacle théâtral gratuit à 20h, place Guingois dans la ville ancienne donc avec la pièce La femme des ménages de Mylène Lormier qui nous en parle.
2: C'est un sujet qui paraît, je dirais, plutôt que simple, je dirais qu'il paraît très quotidien et très trivial, qui est celui du ménage et de la poussière. Et de ça, j'en fais non pas quelque chose de difficile, mais quelque chose de poétique, quelque chose qu'on va regarder différemment après le spectacle. Beaucoup de gens, après le spectacle, me disent « Ah ben, je fais plus le ménage de la même façon » ou « Je ne regarde plus la poussière de la même façon ».
1: C'est un jeu de mots, d'ailleurs, hein, sur la femme de ménage.
2: Oui, c'est une femme de ménage, mais pour elle, en ce moment, ça déménage depuis qu'elle a rencontré ce monsieur Keller. Pour elle, tout est un petit peu chamboulé dans sa vie.
1: Bien sûr, sur le ton de l'humour, j'imagine quand même.
2: Oui. Alors, c'est pas un spectacle où on est mort de rire. C'est plus un spectacle qui prête à sourire qu'à rire.
1: Vous posez aussi ce spectacle, le même spectacle, des fois chez les particuliers, c'est ça ?
2: Oui, c'est ça. C'est-à-dire que là, au mois de juin, j'ai fêté la 50e représentation. Et toutes les représentations ont eu lieu dans des lieux différents. Je peux le jouer dans un tout petit appartement, comme dans une grande salle des fêtes. Mais je l'ai joué beaucoup chez les particuliers. En fait, j'arrive chez les gens et j'emprunte leur aspirateur, j'emprunte leur balai et le spectacle a lieu dans les salons, dans les granges. J'ai joué vraiment dans plein d'endroits différents, très peu au théâtre en fait, dans des tout petits théâtres. Il y a une proximité avec le public. J'ai joué en Suisse, j'ai joué autour de Paris, j'ai joué en Corrèze et autour de chez moi. Je vais là où on m'invite en fait, là où les gens ont besoin que je vienne faire valser la poussière.
1: Voilà, c'était Mylène Lormier donc qui présente ce spectacle théâtral, La Femme des Ménages, vendredi soir, 21 août à 20h, place Guingois dans la ville ancienne de Terrasson. C'est gratuit. Fin de cette édition. Merci de l'avoir suivi.
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0: 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Bonjour.
1: Bonjour, la loi créant un droit à l'aide à mourir promulguée par Emmanuel Macron est publiée ce mercredi au journal officiel. Le texte permet aux patients majeurs atteints d'une maladie grave et incurable en phase terminale de s'administrer un produit létal sous contrôle médical. Avant les premières procédures, le gouvernement devra tout de même publier les décrets d'application nécessaires. La France rejoint ainsi des pays comme la Belgique, la Suisse ou bien encore le Canada. Le ministre des Comptes publics David Amiel a présenté hier les excuses du gouvernement après le piratage du fisc. L'administration a aussi reconnu une autre fuite de données sur les successions. Dans le même temps, le groupe de pirates Zero Bytes revendique aussi la publication de millions de données de l'éducation nationale concernant des enseignants, élèves et parents. Dans le Var, l'incendie est officiellement éteint après un mois de combat déclaré le 21 juillet à Pontevès. Le feu a parcouru 6300 hectares et en a brûlé 5700 sur 7 communes. Les principaux feux sont d'ailleurs fixés ou maîtrisés en France alors que les dernières vigilances orange pour canicule ont été levées. Toujours des tensions entre Paris et Téhéran. La France va expulser 2 diplomates iraniens dans les prochains jours. Une décision qui a été prise en représailles après l'interdiction de retour visant 2 agents français de l'ambassade de Téhéran. Ils avaient été brièvement arrêtés et molestés en juillet par les services d'ingérence iraniens. Le Quai d'Orsay dénonce des accusations mensongères et a convoqué l'ambassadeur d'Iran. Première sortie réussie dans l'espace pour l'astronaute française Sophie Adenau. Elle est restée hors de la station pendant plus de 6 heures hier. Elle est ainsi devenue la première française à sortir dans l'espace. En football, match nul pour l'Olympique Lyonnais face à Fenerbahçe à l'occasion du barrage aller de Ligue des Champions. Le match s'est terminé sur un score final de 1 partout. En musique, Frank Beard, le batteur historique du groupe de rock ZZ Top, formé en 1969, est mort à l'âge de 77 ans dans son ranch au Texas. Le trio texan a annulé ses 2 prochains concerts aux États-Unis, mais va reprendre sa tournée dès ce week-end à Austin pour rendre hommage aux musiciens. Enfin, mercredi aujourd'hui, c'est jour de sortie cinéma. Parmi les films à l'affiche cette semaine, on retrouve La Palme d'Or, Fjord, de Christian Mungiu. Le réalisateur roumain de 58 ans a obtenu pour la 2e fois la récompense suprême canoise en mai dernier pour son 7e film, désormais en salle.

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0: 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Bonjour.
1: Bonjour, la loi créant un droit à l'aide à mourir promulguée par Emmanuel Macron est publiée ce mercredi au journal officiel. Le texte permet aux patients majeurs atteints d'une maladie grave et incurable en phase terminale de s'administrer un produit létal sous contrôle médical. Avant les premières procédures, le gouvernement devra tout de même publier les décrets d'application nécessaires. La France rejoint ainsi des pays comme la Belgique, la Suisse ou bien encore le Canada. Le ministre des Comptes publics David Amiel a présenté hier les excuses du gouvernement après le piratage du fisc. L'administration a aussi reconnu une autre fuite de données sur les successions. Dans le même temps, le groupe de pirates Zero Bytes revendique aussi la publication de millions de données de l'éducation nationale concernant des enseignants, élèves et parents. Dans le Var, l'incendie est officiellement éteint après un mois de combat déclaré le 21 juillet à Pontevès. Le feu a parcouru 6300 hectares et en a brûlé 5700 sur cette commune. Les principaux feux sont d'ailleurs fixés ou maîtrisés en France alors que les dernières vigilances orange pour canicule ont été levées. Toujours des tensions entre Paris et Téhéran. La France va expulser 2 diplomates iraniens dans les prochains jours. Une décision qui a été prise en représailles après l'interdiction de retour visant 2 agents français de l'ambassade de Téhéran. Ils avaient été brièvement arrêtés et molestés en juillet par les services d'ingérence iraniens. Le Quai d'Orsay dénonce des accusations mensongères et a convoqué l'ambassadeur d'Iran. Première sortie réussie dans l'espace pour l'astronaute française Sophie Adenau. Elle est restée hors de la station pendant plus de 6 heures hier. Elle est ainsi devenue la première française à sortir dans l'espace. En football, match nul pour l'Olympique Lyonnais face à Fenerbahçe à l'occasion du barrage aller de Ligue des Champions. Le match s'est terminé sur un score final de 1 partout. En musique, Frank Beard, le batteur historique du groupe de rock ZZ Top, formé en 1969, est mort à l'âge de 77 ans dans son ranch au Texas. Le trio texan a annulé ses 2 prochains concerts aux États-Unis, mais va reprendre sa tournée dès ce week-end à Austin pour rendre hommage aux musiciens. Enfin, mercredi aujourd'hui, c'est jour de sortie cinéma. Parmi les films à l'affiche cette semaine, on retrouve La Palme d'Or, Fjord, de Christian Mungiu. Le réalisateur roumain de 58 ans a obtenu pour la 2e fois la récompense suprême canoise en mai dernier pour son 7e film, désormais en salle.

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0: 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Bonjour.
1: Bonjour, la loi créant un droit à l'aide à mourir promulguée par Emmanuel Macron est publiée ce mercredi au journal officiel. Le texte permet aux patients majeurs atteints d'une maladie grave et incurable en phase terminale de s'administrer un produit létal sous contrôle médical. Avant les premières procédures, le gouvernement devra tout de même publier les décrets d'application nécessaires. La France rejoint ainsi des pays comme la Belgique, la Suisse ou bien encore le Canada. Le ministre des Comptes publics, David Amiel, a présenté hier les excuses du gouvernement après le piratage du fisc. L'administration a aussi reconnu une autre fuite de données sur les successions. Dans le même temps, le groupe de pirates Zero Bytes revendique aussi la publication de millions de données de l'éducation nationale concernant des enseignants, élèves et parents. Dans le Var, l'incendie est officiellement éteint après un mois de combat déclaré le 21 juillet à Pontevès. Le feu a parcouru 6300 hectares et en a brûlé 5700 sur cette commune. Les principaux feux sont d'ailleurs fixés ou maîtrisés en France alors que les dernières vigilances orange pour canicule ont été levées. Toujours des tensions entre Paris et Téhéran. La France va expulser 2 diplomates iraniens dans les prochains jours. Une décision qui a été prise en représailles après l'interdiction de retour visant 2 agents français de l'ambassade de Téhéran. Ils avaient été brièvement arrêtés et molestés en juillet par les services d'ingérence iraniens. Le Quai d'Orsay dénonce des accusations mensongères et a convoqué l'ambassadeur d'Iran. Première sortie réussie dans l'espace pour l'astronaute française Sophie Adenau. Elle est restée hors de la station pendant plus de 6 heures hier. Elle est ainsi devenue la première française à sortir dans l'espace. En football, match nul pour l'Olympique Lyonnais face à Fenerbahçe à l'occasion du barrage aller de Ligue des Champions. Le match s'est terminé sur un score final de 1 partout. En musique, Frank Beard, le batteur historique du groupe de rock ZZ Top, formé en 1969, est mort à l'âge de 77 ans dans son ranch au Texas. Le trio texan a annulé ses 2 prochains concerts aux États-Unis, mais va reprendre sa tournée dès ce week-end à Austin pour rendre hommage aux musiciens. Enfin, mercredi aujourd'hui, c'est jour de sortie cinéma. Parmi les films à l'affiche cette semaine, on retrouve La Palme d'Or, Fjord, de Christian Mungiu. Le réalisateur roumain de 58 ans a obtenu pour la 2e fois la récompense suprême canoise en mai dernier pour son 7e film, désormais en salle.

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0: 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Bonjour.
1: Bonjour à tous. La loi créant un droit à l'aide à mourir a été publiée au Journal officiel ce matin dans le sillage de sa promulgation par Emmanuel Macron. Ce texte sur la fin de vie avait été validé par le Conseil constitutionnel, mais avec quelques réserves. Les agriculteurs connaîtront le 3 septembre prochain le montant des aides ciblées département par département suite à la sécheresse, aux canicules et aux incendies. Rien qu'en Gironde, la première évaluation des conséquences du méga-feu de juillet est d'environ 6 millions d'euros, selon Annie Genevard, la ministre de l'Agriculture, ce matin. Une bonne nouvelle à l'approche de la rentrée scolaire, le coût moyen des fournitures scolaires d'un élève entrant en 6e est en léger recul. Il s'élève à 180 euros en moyenne contre 211 euros en 2025, soit une baisse de 30 euros selon une étude de la Fédération d'Associations Familles de France publiée aujourd'hui. Attention à cette arnaque en ligne. L'autorité des marchés financiers alerte sur la multiplication des faux sites d'information usurpant l'identité visuelle et le nom de médias français afin de promouvoir une plateforme de trading frauduleuse baptisée BitKelTrade qui affirme s'appuyer sur l'intelligence artificielle. Cette plateforme ne fait l'objet d'aucune autorisation au sein de l'Union européenne. Au Moyen-Orient, les Émirats arabes unis suspendent tous les échanges commerciaux et financiers avec l'Iran, qu'ils accusent d'avoir ciblé des navires avec deux missiles balistiques. Téhéran dément. De son côté, la France va expulser deux diplomates iraniens dans les tout prochains jours, selon le ministre français des Affaires étrangères, et ce en représailles à la décision de l'Iran d'interdire le retour de deux diplomates de l'ambassade de France à Téhéran. Sport et tennis, la star australienne Nick Kyrgios est suspendue après avoir été contrôlée positif à la cocaïne lors du tournoi ATP 250 de Majorque en juin dernier. Une suspension effective depuis le début du mois. Et puis match nul pour l'Olympique Lyonnais face au Fenerbahçe à l'occasion du barrage aller de la Ligue des Champions hier soir.

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2: Bonjour à toutes et à tous. L'info locale de proximité en terrassonnée de ce mercredi 19 août 2026. La Chambre d'agriculture de Dordogne lance un appel aux personnes qui ont du fourrage. Avec la sécheresse, les agriculteurs ont du mal à faire de leur stock pour nourrir leur cheptel. Ils recherchent du foin, de la paille, du blé, du maïs, en trop, qui serait à vendre. Un questionnaire est à remplir pour être mis en relation avec les agriculteurs. Il faut remplir ce questionnaire sur le site Chambre d'agriculture Dordogne, page Enquête Fourrage 2026. Pour s'échapper à la canicule cet été, du moins quelques heures, nombreux ont été au cinéma pour profiter des salles climatisées. La fréquentation a été exceptionnelle dans certaines salles de Dordogne depuis début juillet, avec plus 70% par rapport à l'année dernière. Au Rex à Sarlat, les films qui ont eu du succès sont Spider-Man, L'Odyssée ou encore La Bataille de Gaulle. Dans les petites salles du réseau Ciné-Passion, c'est seulement 3% d'augmentation. À Brancey, en Corrèze, frontière avec le Lot, les vendanges sont très précoces cette année. Elles seront bonnes malgré la sécheresse. L'excellente qualité est à noter. Les degrés sont montés et la météo pour vendanger est favorable. Et rien d'alarmant du côté des raisins, plus petits que d'habitude. Une salle bien remplie pour la rencontre débat d'Henri Delage, hier soir au Lardin Salazar, dans la salle socioculturelle climatisée. Il est revenu sur les bouleversements industriels de 1925 à la verrerie et dans l'entreprise Progil. À la question d'un participant, quand va-t-on enlever le panneau Cité du papier à l'entrée de la ville? La maire Francine Bourra a répondu, pas pour l'instant, c'est trop tôt pour tous ceux qui y ont travaillé. Elle a été applaudie. La maire a annoncé par ailleurs une réunion publique avant le 30 septembre avec les repreneurs des papeteries de Condat face aux inquiétudes exprimées par certains habitants à propos d'un projet de data center. Les entretiens du musée se poursuivent demain jeudi donc dans la même salle socioculturelle du Lardin. Le deuxième rendez-vous porte sur l'Atlas de la Seconde Guerre mondiale en Dordogne avec Patrick Ranoux et Bernard Revillariago. Demain jeudi, donc à 18h. Entrée libre. C'est le 59e tour du Limousin qui passe en Dordogne ce mercredi. Deuxième étape sur les 4. 157 coureurs, soit 19 équipes, rejoignent Sanignac et Vigue à La Nouaille, soit 184,2 km. Hier mardi, pour la première étape, victoire au sprint et maillot jaune pour le français Noah Isidore à Dun-le-Palestel. Ce soir, mercredi, c'est la dernière de l'été des mercredis du bassin à Terrasson avec 5 concerts gratuits sur 5 lieux différents. Au centre-ville, les Agapes Place Bouquet reçoivent le groupe Parenthèse, c'est du rock blues. Le Bananas Café avenue Charles de Gaulle reçoit Brass Office Trio, c'est un groove cuivré. Le Drop et l'Hacienda Place des Martyrs reçoivent Caroline Meniello, c'est un duo guitare-voix. Aux choses simples, avenue Jean Jaurès reçoit Moonsol, c'est un duo vocal mixte. Et au Café de Bordeaux, avenue Victor Hugo, c'est Boule Marine, c'est un groupe pop-rock. Cette soirée sera suivie à 22h par le Bodega Tour au Parc de la Vergne, où la buvette et la petite restauration sur place seront assurées par l'Amicale des sapeurs-pompiers, les 5 sous rugby et la Société de chasse de la Ville-Dieu, entrée libre à tous les concerts. Demain soir, jeudi 20 août à 21h, un spectacle de hip-hop, Le Crew, aura lieu place de la Libération à Terrasson. Ce spectacle avait reçu le coup de cœur du public au festival Mimose de Périgueux en 2025. Et toujours à Terrasson, vendredi 21 août, la finale des joutes nautiques aura lieu à 19h30 sur le bassin de la Vézère. Et les guingoiseries auront lieu dans la ville ancienne avec 2 concerts dès 18h et un spectacle théâtral gratuit à 20h, place Guingois dans la ville ancienne donc, avec la pièce La femme des ménages de Mylène Lormier qui nous en parle.
3: C'est un sujet qui paraît, je dirais, plutôt que simple, je dirais qu'il paraît très quotidien et très trivial, qui est celui du ménage et de la poussière. Et de ça, j'en fais non pas pas quelque chose de difficile, mais quelque chose de poétique, quelque chose qu'on va regarder différemment après le spectacle. Beaucoup de gens après le spectacle me disent « Ah ben, je fais plus le ménage de la même façon » ou « Je ne regarde plus la poussière de la même façon ».
2: C'est un jeu de mots d'ailleurs, hein, sur la femme de ménage.
3: Oui, c'est une femme de ménage, mais pour elle, en ce moment, ça déménage depuis qu'elle a rencontré ce monsieur Keller. Pour elle, tout est un petit peu chamboulé dans sa vie.
2: Bien sûr, sur le ton de l'humour, j'imagine quand même.
3: Oui. Alors, c'est pas un spectacle où on est mort de rire. C'est plus un spectacle qui prête à sourire qu'à rire.
2: Vous posez aussi ce spectacle, le même spectacle, des fois chez les particuliers, c'est ça ?
3: Oui, c'est ça. C'est-à-dire que là, au mois de juin, j'ai fêté la 50e représentation. Et toutes les représentations ont eu lieu dans des lieux différents. Je peux le jouer dans un tout petit appartement, comme dans une grande salle des fêtes. Mais je l'ai joué beaucoup chez les particuliers. En fait, j'arrive chez les gens et j'emprunte leur aspirateur, j'emprunte leur balai et le spectacle a lieu dans les salons, dans les granges. J'ai joué vraiment dans plein d'endroits différents, très peu au théâtre en fait, dans des tout petits théâtres. Il y a une proximité avec le public. J'ai joué en Suisse, j'ai joué autour de Paris, j'ai joué en Corrèze et autour de chez moi. Je vais là où on m'invite en fait, là où les gens ont besoin que je vienne faire valser la poussière.
2: Voilà, c'était Mylène Lormier donc qui présente ce spectacle théâtral, La Femme des Ménages, vendredi soir, 21 août à 20h, place Guingois dans la ville ancienne de Terrasson. C'est gratuit. Fin de cette édition. Merci de l'avoir suivi.
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5: Vos offres d'emploi avec France Travail, antenne de Terrasson-Lavilledieu. Offre 211 YYJD, la résidence Les 4 Saisons située à Terrasson recherche une ou un aide-soignant. Un mois d'expérience et un bac ou équivalent aide-soignant sont demandés. Le contrat proposé est un CDD de 6 mois de 35 heures par semaine. Offre 212 KCSF, cap service à domicile situé à Terrasson recherche une ou un auxiliaire ou assistant de vie aux familles. Les débutants sont acceptés en CAP, BEP et équivalent santé, titre DEAES ou ADVF, ainsi que le permis B sont demandés. Le contrat proposé est un CDD de 5 mois de 24 heures par semaine. Offre 211 SBZM. Cap service à domicile situé à Terrasson recherche également une ou un jardinier. 2 ans minimum d'expérience sur un poste similaire, un CAP, BEP et équivalent jardinage, ainsi que le permis B sont nécessaires. Le contrat proposé est un CDD de 8 mois de 26 heures par semaine. Offre 211 WNNV. L'hôtel des voyageurs situé à Hautefort recherche une ou un serveur. Le contrat proposé est un CDD de 6 mois de 20 heures par semaine. Toutes ces offres et le clic agenda sont disponibles sur francetravail.fr et cristalfm.org. 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

0: 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Bonjour.
1: Bonjour à tous. Elle s'éloigne, mais la vague de chaleur en cours en France est d'ores et déjà la deuxième plus longue jamais enregistrée dans le pays, avec 22 jours de forte chaleur quasi générale, selon Météo France. La loi créant un droit à l'aide à mourir a été publiée ce matin au journal officiel, dans le sillage de sa promulgation par le président de la République, Emmanuel Macron. Après plusieurs années de débats, son application, qui dépend encore de décrets, devrait attendre début 2027. Les agriculteurs connaîtront le 3 septembre le montant des aides ciblées département par département suite à la sécheresse, aux canicules et aux incendies. Rien qu'en Gironde, la première évaluation des conséquences du méga-feu de juillet est d'environ 6 millions d'euros selon Annie Genevard, la ministre de l'Agriculture, ce matin. C'est officiel, l'incendie dans le Var qui a parcouru 6300 hectares est officiellement éteint depuis hier. Il s'était déclaré du côté de Pontevez. Plus de 11 000 pompiers ont été mobilisés sur cet incendie et 3 800 largages ont été effectués. Aujourd'hui, 17 départements sont placés en risque élevé au feu de forêt, selon Météo France. Une bonne nouvelle à l'approche de la rentrée scolaire, le coût moyen des fournitures scolaires d'un élève entrant en 6e est en léger recul. Il s'élève à 180 euros contre 211 en 2025, soit une baisse de 30 euros en moyenne, selon une étude de la Fédération d'associations familles de France publiée aujourd'hui. Des tensions entre le Japon et Washington. Ce matin, le Japon a jugé très regrettable les sanctions annoncées hier par les États-Unis contre la présidente de la Cour pénale internationale, la japonaise Tomoko Akane, et ce dans le cadre d'une offensive contre cette institution que Washington accuse d'être politisée. Sport et tennis, la star australienne Nick Kyrgios est suspendue après avoir été contrôlé positif à la cocaïne lors du tournoi ATP 250 de Majorque en juin dernier. Une suspension effective depuis le début du mois. Et puis match nul pour l'Olympique Lyonnais face au Fenerbahçe à l'occasion du barrage aller de la Ligue des Champions hier soir. Score final, un but partout.

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1: Regardez là. Ce que j'appelle cette allée les Champs-Élysées du Périgord. Cette allée ne ressemble à aucune autre allée dans d'autres jardins. C'est unique, ce dessin est unique. Un joli bassin devant un pavillon du XVIIIe siècle. Alors ici, nous sommes en face du manoir que j'habite toujours, j'habite là. Et cette propriété appartient à ma famille depuis 500 ans. Alors c'est le jardin français, uniquement des buis et beaucoup de fleurs. Les bordures, voyez-vous, sont très bien faites à la main. Évidemment, ça demande énormément de travail. Là, vous avez une très jolie vue quand vous vous mettez là. Quand il y a du soleil, c'est vraiment avec les deux pavillons, à droite le pigeonnier, à gauche la chapelle. Là, nous arrivons dans le jardin blanc, avec des bassins d'eau. Il n'y a que des fleurs blanches ici. Volontairement, pourquoi blanc? Parce que le blanc, c'est toujours élégant. Et ça va très bien avec le vert des pelouses et des buis. Ça se conjugue très très bien. C'est là où a lieu chaque année nos fameux pique-niques en blanc. Alors, c'est un autre jardin là, où il y a quatre carrés. Il y a des vignes, tous les cépages de vin français. Et là, ce sont des fleurs, vous savez, qui poussent plus ou moins toutes seules. C'est un jardin sans beaucoup d'entretien, qui n'est pas fragile. C'est pas du gazon, c'est de l'herbe. Donc les gens peuvent se promener librement, les enfants courir. Là, il y a un grand bassin qui est très beau, avec des vases italiens, avec des boules de buis. C'est un côté italien ici. Hein. Alors on arrive dans la salle de la voiture de charme. Tout ça sont des charmes. Il y a l'exposition de fourmis, que vous avez vu un peu, là aussi il y en a. Et surtout les pique-niques en blanc, en juillet-août, qui est à peu près entre 800 et 1000 personnes à chaque pique-nique. Il y a un feu d'artifice qui clôt le spectacle, qui a lieu donc tous les lundis en juillet-août. Ça commence à 19h et ça se termine à 23h.

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0: 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Bonjour.
1: Bonjour à tous, il ne bouge pas, Redouane Faïd, le braqueur multirécidiviste qui avait obtenu son transfert vers une autre prison début août en raison de conditions d'incarcération jugées contraires à la dignité humaine, voit ses espoirs douchés par la cour d'appel qui a annulé cette décision. Elle s'éloigne, mais la vague de chaleur en cours en France est d'ores et déjà la deuxième plus longue jamais enregistrée dans le pays, avec 22 jours de forte chaleur quasi générale selon Météo France. La loi créant un droit à l'aide à mourir a été publiée ce matin au Journal officiel dans le sillage de sa promulgation par le président de la République, Emmanuel Macron, après plusieurs années de débats. Une bonne nouvelle à l'approche de la rentrée scolaire, le coût moyen des fournitures d'un élève entrant en 6e est en léger recul de 30 euros en moyenne, selon une étude de la Fédération d'associations Familles de France publiée aujourd'hui. Match nul pour l'Olympique lyonnais face au Fenerbahçe hier soir à l'occasion du barrage aller de la Ligue des Champions, un but partout.

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8: L'émission s'appelle Regarde ailleurs. L'idée, c'est vraiment d'élargir sa vision sur soi, sa vision sur le monde, à travers des parcours d'expérience, à travers les gens que je peux rencontrer, soit en France, soit à l'international. Donc, Regarde ailleurs donne la parole à des photographes, à des reporters. Aujourd'hui, avec moi, Sylvain Tesson, écrivain aventurier. Donc, j'aimerais bien qu'on revienne peut-être quelques années en arrière sur le premier voyage, ce qui vous donnait envie de partir. Si on revient dans ces années-là, pourquoi avoir la première fois eu envie de franchir nos frontières?
9: Mon premier voyage était un voyage à vélo autour du monde en 1993. Il a duré un an. Je suis parti avec Alexandre Poussin, un camarade, et à bicyclette, nous avons traversé une trentaine de pays pendant un an. La raison, je ne l'ai absolument jamais étudiée. Il y avait le monde, et il se trouve qu'il est sphérique. Il me semblait tout à fait normal de vouloir en faire le tour.
8: Et donc, à ce moment-là, il y avait un projet derrière. C'était simplement explorer le monde et ses habitants. Il y avait déjà l'écriture qui était avec vous en 93. Quel était l'objectif de ce premier voyage?
9: C'était sûrement pas d'explorer le monde et ses habitants. C'était une volonté de vivre dans le mouvement, une vie de liberté, de voyage, à travers des paysages le plus dépeuplés possible. Il n'y avait aucun projet d'écriture qui motivait ce départ. Mais comme nous avons, Poussin et moi, pris des notes dans nos cahiers tous les jours, il se trouvait qu'à la fin, nous avions le matériau suffisant pour écrire un récit. Et par des hasards de circonstances et de rencontres favorables, nous avons écrit un récit de voyage qui s'appelait « On a roulé sur la Terre ».
8: Suite à quoi, il y a eu un récit de voyage, toujours avec Alexandre Poussin, sur une traversée himalayenne. On a marché dans le ciel ?
9: C'est ça, La Marche dans le ciel, qui était un récit de voyage et publié chez le même éditeur, Robert Laffont, que nous avons eu la chance de rencontrer dans son très vieil âge, puisque c'était à la toute fin de sa vie. Et ce voyage-là était une marche du Bhoutan jusqu'à l'Afghanistan par les hauts cols.
8: Et quand on rentre dans ce bouquin, dans cette aventure, on se rend compte que là, il s'agit plus d'aventure que de voyage.
9: Et encore faudrait-il définir précisément les mots, car il y a des aventures qui sont des voyages, des aventures qui ne sont pas des voyages, et il y a des voyages qui ne sont pas aventureux, mais il y a des voyages qui sont de pures aventures. C'était les deux, je crois, c'est-à-dire un mouvement, un itinéraire, qui était plus ou moins fortuit, plutôt tout de même déterminé par notre volonté, puisque nous voulions atteindre un point B en partant d'un point A. Le point A, c'était le Bhoutan, le point B, c'était l'Afghanistan. Et c'était de l'aventure parce que il y avait des imprévus permanents, et puis parce que nous les recherchions.
8: Alors je veux bien effectivement qu'on définisse certains termes. Il y a cette notion du mouvement déjà qui revient beaucoup dans vos écrits. Donc pourquoi, qu'est-ce que c'est que le mouvement et quel est le besoin que l'homme a de se mouvoir?
9: Je ne sais pas si tous les hommes ont besoin du mouvement. Moi j'en ai besoin parce que c'est grâce à lui que je trouve l'inspiration pour écrire des livres. Je ne suis pas du tout moi, un écrivain de l'imagination. Ça ne vient pas du tout à l'esprit d'inventer des histoires et de les raconter. Moi, j'aime voir et raconter ce que j'ai vu. En cela, je suis beaucoup plus un journaliste, d'ailleurs, qu'un écrivain. Je me contente, moi, de peindre, de décrire la réalité des expériences que j'ai vécues, des rencontres que j'ai faites, des paysages que j'ai traversés, et parfois, si jamais ils m'ont plu, des visages avec qui j'ai pu avoir un commerce.
8: Mais alors, ce qui vous attire en premier dans le voyage, ce sont plutôt les paysages ou les rencontres?
9: Ce qui m'attire, ce sont les paysages. C'est tout ce qui n'est pas humain, bien entendu. Sinon, je me contenterais d'aimer le reflet de moi-même, quoi. Il y a un tel narcissisme dans l'altruisme. Vous comprenez? temps s'entourer d'un miroir. Alors moi, j'aime aller vers les mondes qui sont intouchés. Il y en a plus beaucoup, intouchés par l'homme. Ou alors vivre des expériences, des histoires, des métamorphoses parfois, qui proviennent de rencontres avec des éléments qui n'ont rien à voir avec l'humanité, quoi. C'est-à-dire le paysage, la minéralogie, certains phénomènes cosmiques, comme les grands phénomènes climatiques, par exemple. J'aime m'enfoncer dans des étendues impeuplées, ou dépeuplées plus exactement, et j'aime les côtoiements avec parfois les bêtes, les animaux, les végétaux. Et puis l'art aussi, l'art, c'est-à-dire, l'art c'est une trace de l'homme évidemment, c'est la plus belle, c'est la seule d'ailleurs qui ait le moindre intérêt, la seule. C'est la seule qui pourrait peut-être expliquer l'absurdité de notre passage sur Terre et qui pourrait racheter tous les forfaits que notre race commet. Quand je dis race, je veux bien évidemment dire la race des hommes. Je prends évidemment mes précautions d'usage quand j'use de ces termes qui aujourd'hui, grâce au comité de vigilance morale, sont hautement inflammables.
8: Mais pourquoi vouloir quitter le monde des hommes, ou en tout cas éviter le monde des hommes pour se fondre dans le sauvage? Qu'est-ce qu'on retrouve dans le sauvage qui vous attire?
9: Ben moi j'évite le monde des hommes parce que je me connais moi-même. Je sais donc que mes semblables me ressemblant ne valent pas tripette. Donc je préfère côtoyer le silence et les grands espaces. Là par exemple, j'étais hier dans la région niçoise et j'ai eu la chance de pouvoir faire une escalade sur les parois du Baout de Saint-Janet. Il pleuvait, mais malgré la pluie, j'ai vraiment tenu à grimper sur ces montagnes et c'était merveilleux parce que je voyais ce littoral niçois qui est tellement extrêmement peuplé et moi j'étais tout près et sous la pluie et dans le silence, quoi, simplement perturbé par les grondements d'orage. Et je me trouvais très bien. Je pense que c'est une disposition. Vient un moment dans sa vie, peut-être que ce sera différent demain, peut-être que ce sera différent dans quelques années. Mais là, tout de suite, je me sens d'un penchant pour le silence. Voilà, alors vous me demandez ce que je trouve dans le sauvage. Ben, d'abord, je trouve la beauté, le spectacle de la beauté. La beauté de la nature, quoi. Ses équilibres, ses harmonies, ses agencements, ses ordonnancements parfaits. Qui me plaisent et que l'humanité dans son expansion massive est venue perturber, mais que parfois elle rachète par l'expression artistique.
8: Et on a l'impression aujourd'hui que cet homme moderne est complètement hermétique à ce langage de la nature où tout va de plus en plus vite et on prend plus forcément le temps d'observer et de contempler.
9: Oui, enfin l'homme moderne, depuis quand est-il moderne, quoi ? Il est moderne depuis l'époque où il a inventé l'agriculture. De ce moment-là, il naissait quand même l'entreprise de conquête, de contrôle, quoi, de la nature. À partir du moment où vous inventez, vous savez faire du feu, vous polissez une pierre et vous plantez une graine, vous rentrez dans l'ère technique, et donc dans l'ère de la rupture, quoi, avec l'allégeance faite avec la nature. Donc je ne sais pas si les hommes aujourd'hui sont plus hermétiques qu'il y a un siècle ou 100 siècles avec la nature, je sais pas, j'en sais rien. Ce que je vois, c'est qu'on est plus nombreux. Alors ça change toute la donne.

0: Sylvain, dans vos ouvrages, au-delà du voyage, il y a un côté performance, où vous allez vite, où vous vivez des aventures qui sont hors du commun. Est-ce qu'il y a ce besoin de franchir des limites, de sortir de sa zone de confort et de toujours essayer de te challenger pour essayer de vivre des choses extrêmes? Est-ce qu'il y a ce besoin de performance dans votre manière de vous mouvoir?
1: Oui, la mise à l'épreuve est nécessaire, oui, bien sûr. Pourquoi, j'en sais rien, moi, ça me paraît tellement ordinaire et logique. On a toujours quand même envie de vivre des choses dont on s'estime pas tout à fait capable. Ça s'appelle, on se lance une sorte de pari fait à soi-même. C'est un jeu, je dois être joueur, sauf que je vais pas dans les casinos, je me prends pour ma propre roulette. Ça s'appelle la roulette russe, mais sauf que moi je la joue de manière beaucoup plus... beaucoup moins sanguinaire qu'avec un pistolet à 6 coups chargé d'une seule munition.
0: Vous avez commencé à voyager, donc on parlait d'un tour du monde en vélo. Donc là, vous aviez quel âge à cette époque?
1: À bicyclette, j'avais 20 ans, 21 ans.
0: Et depuis, le mouvement vous habite de la même manière? Vous continuez à voyager très régulièrement?
1: Oui, bien sûr. Depuis, je ne me suis pas arrêté. C'est d'ailleurs une maladie, hein. C'est peut-être une sorte de toupie infernal qui ne s'arrête pas. C'est la roue du hamster. C'est le mouvement perpétuel, quoi. C'est pas très bénéfique, finalement.
0: Pourquoi?
1: Parce que il y a une forme d'emballement et de mouvement inarrêtable qui comporte sa propre stérilité. Quand on est embarqué comme ça dans un mouvement perpétuel, comme dans une valse folle, elle devient une valse triste, puisque seul le mouvement peut guérir le mouvement, alors ça devient une surenchère du mouvement, et rien ne se fixe, on ne fabrique ni ne fonde rien quand on ne fait qu'être en mouvement. Or, paradoxalement, moi, ce que je respecte le plus au monde et ce que j'admire le plus, c'est toutes les formes de fixité que l'humanité a réussi à opérer. L'architecture, les cultures, les civilisations très profondes, les très vieilles histoires, les grandes durées dynastiques, les généalogies, les enracinements dans le passé, l'agriculture, tout ça, c'est ça qui a mon admiration. Mais n'en étant pas capable, moi j'ai décidé d'être du côté du plancton au lieu d'être du côté des bâtisseurs de cathédrales. C'est un malheur. Mais au moins suis-je lucide. La lucidité n'est pas un remède, mais au moins est-elle un regard que vous portez sur vous-même.
0: Mais dans cette notion de mouvement, il y a aussi eu des voyages plus immobiles. Je pense à l'immersion dans le sauvage en Sibérie.
1: Oui, mais ce sont des immobilités de façade. J'ai fait référence à un voyage, un séjour que j'ai fait dans une cabane en Sibérie au bord d'un lac. Au bord du lac Baïkal, où je suis resté 6 mois. D'abord, ça n'était que 6 mois. Et puis, en plus de ça, cette cabane était devenue un refuge duquel je partais tous les jours pour rayonner en étoile autour de mon petit domaine et aller épuiser ma fièvre de mouvement dans des randonnées épuisantes sur les sommets qui environnaient ma cabane. Donc oui, c'était le jeu, la mise en scène d'une apparente immobilité que j'ai appelée un ermitage. Mais enfin, c'était... Je suis ermite comme je suis pape, c'est-à-dire du bout des lèvres.
0: Bon, avant de revenir au terme, aux définitions des mots, qu'est-ce que c'est pour vous aujourd'hui un voyage ou voyager? Qu'est-ce que ça veut dire? Qu'est-ce qu'il se cache derrière ce mot?
1: Je pense que jamais autant qu'aujourd'hui, la nécessité de mettre en œuvre son imagination n'a été requise par l'envie de voyager. Parce que, comme la planète se peuple de plus en plus, les zones, finalement, de naturelles et sauvages se rétrécissent. Et l'homme, pour vivre des aventures qui parlent à son cœur, à son esprit, à sa nostalgie, doit maintenant imaginer des parcours, des itinéraires ou des aventures.
0: Et j'observe une différence énorme où aujourd'hui tout a été découvert. Quel est le sens du voyage aujourd'hui? En plus, on est de plus en plus en train de culpabiliser celui qui voyage parce qu'il prend un avion, parce qu'on parle de bilan carbone. Et qu'est-ce que vous pourriez dire par rapport à ce sentiment de culpabilité que ressent les voyageurs modernes?
1: Je n'ai strictement rien à dire sur le sentiment de culpabilité. Je ne suis pas un ecclésiastique, je ne suis pas un curé, je ne suis pas un homme politique, je ne suis pas un militant écologique, tout ça est la même chose. Je n'ai pas fait d'études de théologie, je n'ai pas suffisamment de narcissisme et d'amour de moi-même pour pouvoir me ranger du côté des imprécateurs qui lancent des anathèmes. Je crois, moi, à la pensée de Rainer Maria Rilke, qui disait que pour... Si on veut se satisfaire du monde, il faut d'abord changer son propre regard sur le monde. Je suis pour la réforme accomplie sur soi-même avant le militantisme pour les autres. Et je me méfie beaucoup de toutes les grandes théories de systèmes de changement, surtout quand elles sont brandies et exprimées par des êtres qui ont oublié de se réformer eux-mêmes. Ça, c'est la première chose. Maintenant... Moi, je crois qu'il n'y a pas que des êtres qui culpabilisent, il y en a aussi qui continuent à aimer la poésie et les arts et la beauté et à prendre du temps pour continuer à s'en imprégner. Et voilà, je crois que la grande différence du voyage aujourd'hui et du voyage il y a 100 ans ou 150 ans, c'est que une planète d'un milliard d'habitants et une planète de 8 milliards d'habitants n'est pas la même. Elle a changé, la Terre a changé de peau, le monde s'est rétréci. Et maintenant, quand on voyage, il faut dire pardon parce qu'on bouscule tout le monde. C'était pas pareil à une époque où on pouvait partir dans des endroits où il n'y avait pas un être humain à milliers de kilomètres à la ronde. Voilà, je crois que ça, c'est ça la grande rupture et la grande inédite révolution. Alors, comment faire? Eh bien, il faut imaginer d'autres voyages, d'autres considérations du monde, d'autres regards sur le monde. Je crois que la littérature, elle, n'est absolument pas morte. Peu importe qu'on regarde la même chose et qu'on retourne toujours au même endroit, du moment qu'on le dise autrement.
0: Qu'est-ce que vous voudriez dire à un de vos lecteurs, un jeune lecteur qui découvre les bouquins de Sylvain Tesson et qui est lui aussi, cette âme d'aventurier, qui a lui aussi envie de partir à la découverte du monde?
1: Mais rien d'autre que ce que j'ai écrit dans mes livres. Alors tout ce que je pourrais lui dire ressemblerait exactement à ce que péniblement je mets des années à essayer d'écrire et que je ne peux faire que dire plus mal en essayant de le redire. Mais tout ce que je pourrais lui dire est marqué dans mes livres. Et j'ai beaucoup de mal à les écrire. Je mets des années à écrire mes livres. Ils sont de plus en plus petits parce que j'ai de plus en plus de mal à écrire. Donc je ne vois pas très bien ce que je pourrais ajouter. Ça serait une mauvaise paraphrase de ce que je dis. Or, ce que je dis est très banal. Je dis, émerveillez-vous, partez, marchez, et allez lire de la poésie dans les bois. Tu parles d'un scoop. Et je ne sais pas pourquoi... On me lit, mais j'en suis très content.
0: Le mouvement fait quelque part partie du rêve de l'humanité. De tout temps, on a eu besoin d'aller voir le village d'à côté, la vallée d'à côté, de franchir pour observer ce qu'il s'y passe. Est-ce qu'on continuera à voyager dans les années à venir?
1: Je ne sais pas. Je n'ai absolument pas de possibilité de réflexion, d'analyse et de prospective pour... répondre à des questions pareilles. Je ne sais pas du tout, je ne sais même pas si on a toujours voulu aller voir de l'autre côté du monde. Il y a eu des cultures qui n'avaient absolument pas envie d'aller se frotter aux autres cultures. Et Dieu merci d'ailleurs, parce que c'est comme ça qu'elles sont restées dans l'intégrité de leurs différences. Et puis par exemple, il y a eu des endroits du monde dont les accès étaient interdits. Je pense au sommet des montagnes. C'est très récent, la volonté d'aller les conquérir. On a longtemps, pendant des millénaires, pensé que c'était l'autel des dieux et le siège des divinités et qu'il était tout à fait interdit de se porter jusqu'aux éminences des reliefs et jusqu'au sommet des montagnes. Donc je crois que c'est le phénomène de la volonté de circulation et de, comment on appelle ça, la rencontre avec l'autre, c'est quelque chose de plutôt récent. Non, je crois qu'on a toujours eu envie de commercer, ça c'est vrai, et de faire la guerre. C'est le qui est le plus vieux métier de l'homme. Mais ça oui, l'échange des produits et des coûts. Et voilà, ça c'est au fond de l'homme. au fond de l'homme. L'homme a envie tout de même d'aller mettre le feu au village d'à côté pour se l'accaparer. Voilà, ça je crois qu'on n'est on est pas trop dans l'erreur en pensant à cet invariant-là. Mais alors la rencontre avec l'autre et l'enrichissement par le dialogue, il me semble que vous faites là allusion à une extrême minorité de gens modernes qui tout à coup ont les moyens intérieurs, intellectuels, spirituels, anthropologiques, d'imaginer qu'ils vont trouver un quelconque intérêt à rencontrer les autres. Moi j'en fais partie, mais je crois que c'est très récent tout ça, on est même pas qu'on est moderne, on est post-moderne.

0: Sylvain, dans vos aventures, dans vos voyages, comment les idées vous viennent? Comment vous choisissez de partir en vélo, à pied, à traverser la France, s'immerger dans une cabane en Sibérie? Comment vous viennent ces idées?
1: Mais si on savait comment venaient les idées, on aurait tout le temps des idées, tout le monde aurait des idées, il y aurait des recettes pour avoir des idées. Par définition, une idée, ça vous arrive comme ça, sans que vous sachiez très bien pourquoi. À chaque fois que moi je fais un voyage, l'idée me vient du voyage d'après. Ça, c'est vrai. Souvent par un phénomène, d'ailleurs, de contradiction. J'ai envie de partir dans un écosystème, dans un milieu, dans un climat qui est aux antipodes et au rebours absolu du milieu dans lequel je me trouve. J'ai envie de vivre un voyage à Colmar quand je me trouve à Brest et en Bretagne quand je me trouve en Alsace. Par exemple, il y a ce phénomène de l'esprit de contradiction appliqué à soi-même. Et puis... Parfois c'est au gré des lectures aussi, c'est parce que je lis quelque chose qui me plaît beaucoup sur la Russie, ou sur l'épopée napoléonienne, ou sur un livre sur les grandes évasions, que tout à coup me vient l'envie de vivre, de bâtir un itinéraire qui a rapport avec une thématique que j'ai rencontrée ou une notion que j'ai étudiée.
0: Sylvain, est-ce que vous connaissez l'ennui? Est-ce que vous vous ennuyez quelquefois, peut-être à retour de voyage ou...
1: Oui, parfois le temps passe très lentement, oui, je m'ennuie. Pas l'ennui, on s'ennuie souvent, oui. Un mauvais livre, ça arrive. Souvent, on s'ennuie avec soi. Ou alors quand on n'a pas de livre et qu'on est seul avec soi-même. Oui, très souvent. Sur ma moto, parfois, je m'ennuie. Je ne mets pas d'écouteurs, là. Je suis devenu complètement sourd. Et alors, quand je fais de la motocyclette, je m'ennuie, oui. Mais en même temps, bah, quand je m'ennuie, j'accélère. Parce que comme ça, motocyclette, on va très très vite, on est concentré pour pas tomber, et puis pour pas se faire attraper par la marée chaussée. Alors ça permet de moins s'ennuyer.
0: Il y avait ce philosophe, Pierre Rabhi, qui parlait beaucoup de sobriété, de cette fameuse légende du colibri, où on voit le colibri qui s'agite avec sa goutte d'eau pour essayer d'éteindre l'incendie qu'il observe de l'autre côté de la rivière. Cet incendie, aujourd'hui, on pourrait y voir dans ses flammes différentes choses, une crise sanitaire, une crise écologique, une crise de sens. Sylvain, si vous deviez faire votre part, et dans ce feu, qu'est-ce qui brûle, qu'est-ce que vous observez dans ce feu qui brûle, et quelle est la part que vous aimeriez y apporter, la goutte d'eau, pour essayer de ralentir l'incendie?
1: Moi, je ne crois absolument pas à la théorie du colibri. Je crois l'exact contraire. Je la trouve merveilleuse, elle m'intéresse. Je lisais Pierre Rabhi, je lisais ses livres, je trouvais charmante la fable du colibri, mais le colibrisme, si on peut inventer ce terme comme théorie morale et politique, c'est une notion qui m'est complètement étrangère. Moi, je crois l'exact contraire, c'est-à-dire je crois que les solutions aux malheurs du monde viennent des grands génies de ce monde. Voilà, j'oppose moi à la théorie des colibris la superbe discours de Winston Churchill en 1941, quand après la bataille d'Angleterre, il a fait un discours pour remercier les 500 pilotes de la Royal Air Force qui avaient sauvé l'Angleterre grâce à leur sacrifice.

0: intérieure et personnelle comme on peut. Mais j'aurais jamais ni la naïveté, j'espère, ni surtout la vanité de croire que ma goutte éteindra l'incendie.
1: J'ai retenu, pour terminer, quelques citations. J'aimerais juste que vous reveniez sur certaines d'entre elles. La France est un paradis rempli de gens qui se croient en enfer.
0: Oui, cette phrase mérite des explications parce qu'elle m'a valu beaucoup de critiques. Elle semble une phrase tombée de la bouche d'un grand bourgeois qui ne se rend pas compte combien il y a des Français qui sont à la peine. C'est évidemment pas sur le terrain social que j'ai exprimé cette phrase. Je voulais dire que dans notre position sur la carte du monde, la France qui échappe à la guerre, qui échappe aux grandes catastrophes climatiques et aux grandes catastrophes épidémiques également. Il n'y a pas de malaria dans notre pays, par exemple. Et qui échappe à un certain désordre de violence, était un paradis, oui, absolument, à proportion en tout cas des nations que j'avais pu visiter. Mais que n'avais-je pas dit ? Je me garderais bien de la prononcer, je préfère pas la commenter d'ailleurs.
1: Tant qu'il y aura des cabanes au fond des bois, rien ne sera tout à fait perdu.
0: C'est-à-dire qu'on est très content d'avoir une consolation par l'idée qu'on se fait que nous avons des refuges. Ils peuvent être physiques, ils peuvent être moraux, ils peuvent être spirituels. C'est le recours aux forêts de Ernst Jünger, c'est-à-dire l'idée qu'on peut parfois rejoindre sa citadelle intérieure. Alors elle peut être matérialisée par une petite cabane dans un bois bien précis, mais ça peut être aussi un cabinet de lecture, ou ça peut être le visage d'une femme qu'on aime et un cœur qui nous est ouvert. Ça peut être ça, la forêt à laquelle on a recours.
1: La Terre avait été un musée sublime. Par malheur, l'homme n'était pas conservateur.
0: Non, l'homme n'avait pas été assez conservateur, c'est ça que j'ai dit. Il y a le « assez ». Nous n'avons jamais été assez conservateurs. Bien sûr, moi je crois que l'écologie est avant tout une conservation, et moi je milite pour une écologie totale, c'est-à-dire une conservation des arts autant que des bêtes, des lettres autant que des plantes, de la langue autant que de l'écosystème, et des cultures autant que de la nature.
1: Je suis le produit d'une époque que je déteste. Qu'est-ce que vous détestez dans notre époque ?
0: L'asservissement technique, quoi. Cette espèce d'extase, de contrat de soumission totale que nous avons signé une reddition dans le wagon de rotonde à la guerre technique, quoi. Nous sommes les esclaves des machines, nous ne pensons qu'à ça. Nous sommes agenouillés devant la force de la technique, de la matière, des choses, des objets. Et tout ça au profit certainement, nous y avons gagné en confort, ça c'est sûr. Mais nous y avons perdu en charme, en liberté, en douceur peut-être, de vivre. Et voilà, j'abomine absolument par tous les pores de ma peau cette époque. Et je n'y trouve rien d'exaltant. Alors, moi je continue à vivre très gaiement et très joyeusement, parce que je trouve que la bonne humeur est une politesse, c'est la première des politesses. Et la soumission, quoi, l'allégeance faite à toute forme de technique me révulse. Je crois que rien ne sort de beau de la conversation d'un homme avec une machine. Alors je déteste les machines. Voilà, tout en assumant très bien ma contradiction, parce que j'en use toute la journée, je prends des chemins de fer, je circule sur des motocyclettes et juge de stylographes qui me permettent de vivre ma vie, bien sûr. Mais c'est pas... J'ai bien fait mon procès, mais je me sens pas du tout heureux dans cette époque. Et je crois que nous n'en avons pas fini de nous déculoter devant les machines. Ce n'est qu'un début.
1: Donc est-ce qu'on peut parler d'asservissement de l'homme face aux machines et face au progrès ?
0: Oui, ben voilà, c'est exactement les termes que j'aurais dû employer. C'est l'asservissement de l'homme face aux machines. Exactement. Avec une espèce d'extase et au détriment d'une préoccupation qui était

0: préoccupation majeure des gouvernants, d'ailleurs, jusqu'à des siècles assez récents, et jusqu'à un siècle peut-être assez récent, et qui était la beauté de la forme qu'on voulait donner au monde. Voilà, cette préoccupation a tout à fait disparu des préoccupations. C'est assez fascinant. Si jamais un jour on étudie l'histoire que nous avons vécue là depuis peut-être 5 ou 6 décennies, quand on l'étudiera dans les siècles qui viendra, les historiens seront fascinés par cette production de laideur et de hideur partout à la surface de la planète.
1: De plus en plus, on donne la parole au peuple racine, au peuple premier, qui, eux, nous parlent encore d'un langage avec la nature, d'un lien, cette notion de compréhension du monde dans lequel on vit, une sorte de retour à l'essentiel. Qu'est-ce que vous pensez de ce message-là qu'on peut entendre par, je sais pas, je pense aux Raoni ou les grands leaders politiques de ces peuples autochtones?
0: Mais on peut rien, 8 milliards d'êtres humains ne peuvent rien entendre d'un peuple qui doit sa prospérité, son génie de concordance avec son écosystème, et qui le doit à son très faible effectif. Une fourmi n'a rien à dire à la fourmilière. Rien. On peut s'en extasier, on peut trouver ça ethnologiquement parfait, esthétiquement superbe, d'une grande noblesse. Mais que voulez-vous que des systèmes de milliards d'êtres humains qui veulent acquérir une prospérité, une commodité technique, aient à faire de ce que vous appelez le message d'un peuple premier? C'est une impossibilité structurelle, philosophique. Un système, quand il change de volume, change de nature. Donc on ne peut pas les entendre. On les entend comme des agréables animateurs du divertissement. Ils nous disent quelque chose qui est très agréable à entendre, et puis on a plaisir à entendre Raoni, comme on a plaisir d'aller au musée, au cinéma ou au théâtre, voir un spectacle. Mais ça s'arrête là. Qu'est-ce que vous croyez que ça va changer?
1: Parce qu'on est dans une impasse?
0: Non, parce que les dinosaures n'étaient pas dans une impasse, ils ont disparu. C'est pas une impasse, la disparition, c'est le recommencement de quelque chose.
1: Sylvain Tesson, merci. Merci beaucoup.
0: Merci.
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0: 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Bonjour.
1: Bonjour à tous, il ne bouge pas, Redouane Faïd, le braqueur multirécidiviste qui avait obtenu son transfert vers une autre prison début août en raison de conditions d'incarcération jugées contraires à la dignité humaine, voit ses espoirs douchés par la cour d'appel qui a annulé cette décision. Elle s'éloigne, mais la vague de chaleur en cours en France est d'ores et déjà la deuxième plus longue jamais enregistrée dans le pays, avec 22 jours de forte chaleur quasi générale selon Météo France. La loi créant un droit à l'aide à mourir a été publiée ce matin au Journal officiel dans le sillage de sa promulgation par le président de la République, Emmanuel Macron, après plusieurs années de débats. Une bonne nouvelle à l'approche de la rentrée scolaire, le coût moyen des fournitures d'un élève entrant en 6e est en léger recul de 30 euros en moyenne, selon une étude de la Fédération d'associations Familles de France publiée aujourd'hui. Match nul pour l'Olympique lyonnais face au Fenerbahçe hier soir à l'occasion du barrage aller de la Ligue des Champions, un but partout.

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0: 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Bonjour.
1: Bonjour à tous. Après plusieurs semaines de forte chaleur, la pluie a fait son retour aujourd'hui en France. Des précipitations gagneront progressivement le nord avant des orages parfois violents dans le sud-est demain et vendredi. Les températures devraient également nettement baisser. Et ça va faire du bien puisque la France métropolitaine a connu un record cet été avec 52 jours de vagues de chaleur depuis la mi-juin. Ce bilan dépasse largement les précédents records avec 33 journées en 2022 et 22 journées lors de l'été caniculaire de 2003. Et la loi instaurant un droit à l'aide à mourir a été publiée ce mercredi au journal officiel après sa promulgation par Emmanuel Macron. Elle permet sous plusieurs conditions à certains patients atteints d'une maladie grave et incurable de bénéficier d'une aide médicalisée à mourir. On continue avec le sénateur de Côte d'Or, François Patriat, qui est décédé aujourd'hui à l'âge de 83 ans après un grave accident de vélo survenu le 17 juillet dernier. Ancien ministre socialiste, il avait été l'un des premiers élus à soutenir Emmanuel Macron en 2017 et présider le groupe macroniste au Sénat. Et puis deux suspects ont été placés en garde à vue dans l'enquête sur la mort de Sonia Bellina, dont le corps partiellement calciné avait été découvert le 12 août dans des vignes du Gard. Le parquet de Nîmes confirme désormais l'identité de l'influenceuse. Une enquête pour assassinat avait été ouverte. Et une 32e plainte pour tentative de viol a été déposée cet été contre Patrick Bruel, selon son avocate. La plaignante majeure au moment des faits dénonce un mode opératoire similaire à celui décrit par d'autres victimes. L'avocate annonce également de nouveaux témoignages en septembre. Et on termine avec le joueur de tennis Nick Kyrgios qui a été provisoirement suspendu par l'Agence internationale pour l'intégrité du tennis après un contrôle positif à la cocaïne lors du tournoi de Majorque en juin dernier. L'Australien, actuellement 919e mondial, n'a pas contesté les faits et reconnaît avoir commis une énorme erreur.

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0: 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Bonsoir.
1: Bonjour à tous. Après plusieurs semaines de forte chaleur, la pluie a fait son retour aujourd'hui en France. Des précipitations gagneront progressivement le nord avant des orages parfois violents dans le sud-est demain et vendredi. Les températures devraient également nettement baisser. Et ça va faire du bien puisque la France métropolitaine a connu un record cet été avec 52 jours de vagues de chaleur depuis la mi-juin. Ce bilan dépasse largement les précédents records avec 33 journées en 2022 et 22 journées lors de l'été caniculaire de 2003. Et la loi instaurant un droit à l'aide à mourir a été publiée ce mercredi au journal officiel après sa promulgation par Emmanuel Macron. Elle permet sous plusieurs conditions à certains patients atteints d'une maladie grave et incurable de bénéficier d'une aide médicalisée à mourir. On continue avec le sénateur de Côte d'Or, François Patriat, qui est décédé aujourd'hui à l'âge de 83 ans après un grave accident de vélo survenu le 17 juillet dernier. Ancien ministre socialiste, il avait été l'un des premiers élus à soutenir Emmanuel Macron en 2017 et présider le groupe macroniste au Sénat. Et puis deux suspects ont été placés en garde à vue dans l'enquête sur la mort de Sonia Bellina, dont le corps partiellement calciné avait été découvert le 12 août dans des vignes du Gard. Le parquet de Nîmes confirme désormais l'identité de l'influenceuse. Une enquête pour assassinat avait été ouverte. Et une 32e plainte pour tentative de viol a été déposée cet été contre Patrick Bruel, selon son avocate. La plaignante majeure au moment des faits dénonce un mode opératoire similaire à celui décrit par d'autres victimes. L'avocate annonce également de nouveaux témoignages en septembre. Et on termine avec le joueur de tennis Nick Kyrgios qui a été provisoirement suspendu par l'Agence internationale pour l'intégrité du tennis après un contrôle positif à la cocaïne lors du tournoi de Majorque en juin dernier. L'Australien, actuellement 919e mondial, n'a pas contesté les faits et reconnaît avoir commis une énorme erreur.

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0: 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Bonsoir.
1: Bonsoir à tous. Face à la multiplication des cyberattaques visant les services de l'État, Sébastien Lecornu a demandé la création en urgence d'une équipe capable d'intervenir directement en cas d'attaque grave. Le Premier ministre veut une réponse plus rapide et plus ferme pour protéger les systèmes informatiques publics. Une première proposition doit lui être présentée sous 48 heures. Et les températures continuent de nettement baisser en France, l'occasion de souffler après avoir connu un record cet été avec 52 jours de vagues de chaleur depuis la mi-juin, loin devant la canicule de 2003. On poursuit avec deux suspects qui ont été placés en garde à vue dans l'enquête sur la mort de Sonia Bellina, dont le corps partiellement calciné avait été découvert le 12 août dans des vignes du Gard. Le parquet de Nîmes a confirmé l'identité de la jeune femme. Et la loi instaurant un droit à l'aide à mourir a été publiée aujourd'hui au journal officiel après sa promulgation par Emmanuel Macron. Elle permet sous plusieurs conditions à certains patients atteints d'une maladie grave et incurable de bénéficier d'une aide médicalisée à mourir. Et on enchaîne avec le décès de François Patria, mort aujourd'hui à l'âge de 83 ans après un grave accident de vélo survenu le 17 juillet dernier. Ancien ministre socialiste, il avait été l'un des premiers élus à soutenir Emmanuel Macron en 2017. Une 32e plainte pour tentative de viol s'ajoute contre Patrick Bruel, selon son avocate. La plaignante majeure au moment des faits a dénoncé un mode opératoire similaire à celui décrit par d'autres victimes. Et puis Meta est suivi aux États-Unis par une trentaine d'États qui accusent Facebook et Instagram d'avoir été conçus pour rendre les mineurs dépendants. Ils réclament des restrictions sur les réseaux sociaux et jusqu'à 1400 milliards de dollars de pénalités. Et enfin, en football, la chaîne Ligue 1 Plus cherche à élargir sa distribution et discute avec plusieurs acteurs, dont potentiellement Canal Plus. La chaîne de la LFP, qui compte environ 1 million d'abonnés, veut être accessible au plus grand nombre, mais aucun accord n'est encore conclu avec Canal.

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7: Bonjour à toutes et à tous. L'info locale de proximité en Terrassonnais de ce mercredi 19 août 2026. La Chambre d'agriculture de Dordogne lance un appel aux personnes qui ont du fourrage. Avec la sécheresse, les agriculteurs ont du mal à faire de leur stock pour nourrir leur cheptel. Ils recherchent du foin, de la paille, du blé, du maïs, en trop, qui serait à vendre. Un questionnaire est à remplir pour être mis en relation avec les agriculteurs. Il faut remplir ce questionnaire sur le site Chambre d'agriculture Dordogne, page Enquête Fourrage 2026. Pour s'échapper à la canicule cet été, du moins quelques heures, nombreux ont été au cinéma pour profiter des salles climatisées. La fréquentation a été exceptionnelle dans certaines salles de Dordogne depuis début juillet, avec plus 70% par rapport à l'année dernière. Au Rex à Sarlat, les films qui ont eu du succès sont Spider-Man, l'Odyssée ou encore la Bataille de Gaulle. Dans les petites salles du réseau Cinépassion, c'est seulement 3% d'augmentation. À Brancey, en Corrèze, frontière avec le Lot, les vendanges sont très précoces cette année. Elles seront bonnes malgré la sécheresse. L'excellente qualité est à noter. Les degrés sont montés et la météo pour vendanger est favorable. Et rien d'alarmant du côté des raisins, plus petits que d'habitude. Une salle bien remplie pour la rencontre débat d'Henri Delage, hier soir au Lardin Saint-Lazare, dans la salle socioculturelle climatisée. Il est revenu sur les bouleversements industriels de 1925 à la Verrerie et dans l'entreprise Progil. À la question d'un participant, quand va-t-on enlever le panneau Cité du papier à l'entrée de la ville? La maire Francine Bourra a répondu, pas pour l'instant, c'est trop tôt pour tous ceux qui y ont travaillé. Elle a été applaudie. La maire a annoncé par ailleurs une réunion publique avant le 30 septembre avec les repreneurs des papeteries de Condat. Face aux inquiétudes exprimées par certains habitants, à propos d'un projet de data center. Les entretiens du musée se poursuivent demain jeudi, donc dans la même salle socioculturelle du Lardin. Le deuxième rendez-vous porte sur l'Atlas de la Seconde Guerre mondiale en Dordogne avec Patrick Ranoux et Bernard Reviriago, demain jeudi, donc à 18h. Entrée libre. C'est le 59e tour du Limousin qui passe en Dordogne ce mercredi. Deuxième étape sur les 4. 157 coureurs, soit 19 équipes, rejoignent Sanignac et Vigue à La Nouaille, soit 184,2 km. Hier mardi, pour la première étape, victoire au sprint et maillot jaune pour le français Noah Isidore à Dun-le-Palestel. Ce soir, mercredi, c'est la dernière de l'été des mercredis du bassin à Terrasson avec 5 concerts gratuits sur 5 lieux différents au centre-ville. Les Agapes Place Bouquet reçoivent le groupe Parenthèse, c'est du rock blues. Le Bananas Café avenue Charles de Gaulle reçoit Brass Office Trio, c'est un groove cuivré. Le Drop et l'Hacienda Place des Martyrs reçoivent Caroline Meniello, c'est un duo guitare-voix. Aux choses simples, avenue Jean Jaurès reçoit Moonsol, c'est un duo vocal mixte. Et au Café de Bordeaux, avenue Victor Hugo, c'est Bull Marine, c'est un groupe pop-rock. Cette soirée sera suivie à 22h par le Bodega Tour au Parc de la Vergne, où la buvette et la petite restauration sur place seront assurées par l'Amicale des sapeurs-pompiers, les 5 sauts rugby et la Société de chasse de la Ville-Dieu, entrée libre à tous les concerts. Demain soir, jeudi 20 août à 21h, un spectacle de hip-hop, Le Crew, aura lieu place de la Libération à Terrasson. Ce spectacle avait reçu le coup de cœur du public au festival Mimos de Périgueux en 2025. Et toujours à Terrasson, vendredi 21 août, la finale des joutes nautiques aura lieu à 19h30 sur le bassin de la Vézère et les guingoiseries auront lieu dans la ville ancienne avec 2 concerts dès 18h et un spectacle théâtral gratuit à 20h, place Guingois dans la ville ancienne donc avec la pièce La femme des ménages de Mylène Lormier qui nous en parle.
8: C'est un sujet qui paraît, je dirais, plutôt que simple, je dirais qu'il paraît très quotidien et très trivial, qui est celui du ménage et de la poussière. Et de ça, j'en fais non pas quelque chose de difficile, mais quelque chose de poétique, quelque chose qu'on va regarder différemment après le spectacle. Beaucoup de gens, après le spectacle, me disent « Ah ben, je fais plus le ménage de la même façon » ou « Je ne regarde plus la poussière de la même façon ».
7: C'est un jeu de mots, d'ailleurs, hein, sur la femme de ménage.
8: Oui, c'est une femme de ménage, mais pour elle, en ce moment, ça déménage. Depuis qu'elle a rencontré ce monsieur Keller, pour elle, tout est un petit peu chamboulé dans sa vie.
7: Bien sûr, sur le ton de l'humour, j'imagine quand même.
8: Oui. Alors, c'est pas un spectacle où on est mort de rire. C'est plus un spectacle qui prête à sourire qu'à rire.
7: Vous posez aussi ce spectacle, le même spectacle, des fois chez les particuliers, c'est ça ?
8: Oui, c'est ça. C'est-à-dire que là, au mois de juin, j'ai fêté la 50e représentation. Et toutes les représentations ont eu lieu dans des lieux différents. Je peux le jouer dans un tout petit appartement, comme dans une grande salle des fêtes. Mais je l'ai joué beaucoup chez les particuliers. En fait, j'arrive chez les gens et j'emprunte leur aspirateur, j'emprunte leur balai et le spectacle a lieu dans les salons, dans les granges. J'ai joué vraiment dans plein d'endroits différents, très peu au théâtre en fait, dans des tout petits théâtres. Il y a une proximité avec le public. J'ai joué en Suisse, j'ai joué autour de Paris, j'ai joué en Corrèze et autour de chez moi. Je vais là où on m'invite en fait, là où les gens ont besoin que je vienne faire valser la poussière.
7: Voilà, c'était Mylène Lormier donc qui présente ce spectacle théâtral, La femme des ménages, vendredi soir, 21 août à 20h, place Guingois dans la ville ancienne de Terrasson. C'est gratuit. Fin de cette édition. Merci de l'avoir suivi.

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1: Vos offres d'emploi avec France Travail, antenne de Terrasson-Lavilledieu. Offre 211 YYJD, la résidence Les 4 Saisons située à Terrasson recherche une ou un aide-soignant. Un mois d'expérience et un bac ou équivalent aide-soignant sont demandés. Le contrat proposé est un CDD de 6 mois de 35 heures par semaine. Offre 212 KCSF, cap service à domicile situé à Terrasson recherche une ou un auxiliaire ou assistant de vie aux familles. Les débutants sont acceptés en CAP, BEP et équivalent santé titre DEAES ou ADVF, ainsi que le permis B sont demandés. Le contrat proposé est un CDD de 5 mois de 24 heures par semaine. Offre 211 SBZM. Cap service à domicile situé à Terrasson recherche également une ou un jardinier. 2 ans minimum d'expérience sur un poste similaire, un CAP, BEP et équivalent jardinage, ainsi que le permis B sont nécessaires. Le contrat proposé est un CDD de 8 mois de 26 heures par semaine. Offre 211 WNNV. L'hôtel des voyageurs situé à Hautefort recherche une ou un serveur. Le contrat proposé est un CDD de 6 mois de 20 heures par semaine. Toutes ces offres et le clic agenda sont disponibles sur francetravail.fr et crystalfm.org.

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1: Ce soir, sur TF1, Elie Semoun dans Du Commu, président. Sur France 2, Les Invisibles, votre série. France 3, 55e festival interceltique de Lorient. Le grand spectacle, toujours aussi agréable à regarder. Barrage aller qualificatif pour la Ligue des Champions sur Canal+. Et puis sur M6, À quel prix, votre rendez-vous de nouveau avec Julien Courbet. On retrouve sur W9, Enquête d'action, SOS en Provence, l'été tout terrain des pompiers. Sur TMC, Cowboy, dans ces festivals, la Country envahit la France. Et puis retrouver les 100 vidéos qu'on fait rire le monde entier pour une spéciale, le camping en folie sur Gulli. Voilà, je vous laisse faire votre choix et par avance, une belle soirée devant votre télévision.
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0: 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Bonsoir.
1: Bonsoir à tous. Le Premier ministre Sébastien Lecornu veut renforcer rapidement la riposte de l'État face aux attaques informatiques. Il demande à la NSSI de mettre sur pied une cellule spécialisée prête à intervenir en urgence contre les cyberattaques les plus sérieuses. Un premier projet doit être remis dans les deux jours. Et entre le 3 et le 22 juillet, 1243 décès supplémentaires ont été recensés en France lors de la canicule, selon Santé publique France. Les plus de 75 ans représentent les trois quarts de cette surmortalité. On continue avec deux personnes qui ont été interpellées et placées en garde à vue dans l'enquête sur la mort de Sonia Bellina. Le corps de l'influenceuse retrouvé calciné dans des vignes du Gard le 12 août dernier a été officiellement identifié par le parquet de Nîmes. Le sénateur de Côte d'Or, François Patriat, est décédé à l'âge de 83 ans après un accident de vélo survenu le 17 juillet dernier. Ancien ministre socialiste, il avait été l'un des premiers élus à rallier Emmanuel Macron avant la présidentielle de 2017. Et une 32e plainte pour tentative de viol a été déposée cet été contre Patrick Bruel, selon son avocate. La plaignante majeure au moment des faits dénonce un mode opératoire similaire à celui décrit par d'autres victimes. Promulguée par Emmanuel Macron, la loi sur l'aide à mourir est désormais officiellement publiée. Elle ouvre sous certaines conditions cette possibilité aux patients majeurs souffrant d'une maladie grave et incurable. Aux États-Unis, Meta est poursuivi par une trentaine d'États qui accusent Facebook et Instagram d'avoir été conçus pour rendre les mineurs dépendants. Ils réclament des restrictions sur les réseaux sociaux et jusqu'à 1400 milliards de dollars de pénalités. Et enfin en football, la chaîne Ligue 1 Plus cherche à élargir sa distribution et discute avec plusieurs acteurs, dont potentiellement Canal Plus. La chaîne de la LFP, qui compte environ 1 million d'abonnés, veut être accessible au plus grand nombre, mais aucun accord n'est encore conclu avec Canal. Voilà pour l'essentiel de l'actualité, je vous souhaite une excellente soirée, à notre écoute.

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0: Cet été, venez découvrir les grands sites du Périgord.
1: Donc, bienvenue à la Madeleine, je m'appelle Louis, je suis un des gardiens de ce site, qui est une sorte de falaise un petit peu à remonter le temps. On est en pleine nature, on est entouré par la rivière, et c'est un site qui a été habité au départ il y a 20 000 ans par des tribus préhistoriques. Là vous voyez, on vient de passer sous la falaise et vous ressentez d'un coup la fraîcheur qui nous envahit, il fait très frais dans ces abris calcaires. On parle de l'érosion naturelle de la roche, puisque le calcaire à la base c'est tous les sédiments qu'il y a dans les fonds marins. Et on explique comment ce rocher a pu se creuser, c'est vraiment impressionnant. Et comment ils ont pu habiter ici, que ce soit au Moyen-Âge ou à la préhistoire. Et devant nous, on a un four banal. On dit qu'il est banal parce qu'il est commun et qu'il servait à toute la communauté des paysans. Et donc, le four appartenait au seigneur du château et il fallait payer une taxe pour utiliser, pour faire le pain. On avait aussi une taxe pour le vin, pour le pressoir, pour le moulin. Et c'est un vieux vestige qu'on a restauré, il date du XIIIe siècle.
2: Donc là, on arrive dans un lieu de prière. C'est la chapelle du site de la Madeleine. C'est une chapelle qui est à la fois creusée dans la roche calcaire, dont les fondations remonteraient au XIIe, voire le XIIIe siècle. Et c'est ensuite une chapelle qui s'étend au-dessus du vide.
1: Et là, on arrive à la toute fin du site. En dessous, il y a le gisement préhistorique dont je vous ai parlé. Et si on lève la tête, on va retrouver une petite lucarne pour un guetteur, dont le rôle était d'observer ce qui se passait dans la vallée. Et on s'est rendu compte que chaque site troglodytique, et il y en a quasiment plus de 20 dans la vallée de la Vézère, chaque site possède son propre cluseau. Et on s'est dit, est-ce qu'ils n'avaient pas un moyen pour communiquer entre des messages entre eux? À côté du site, on a aussi la rivière et la ferme, qui est tout un lieu qu'on a repris il y a quelques années. Et c'est à la fois une ferme qu'on visite, un lieu de mémoire sur le monde paysan. On fait le nourrissage des animaux, c'est ma sœur qui s'en occupe, puisqu'on a un élevage de moutons. Cet été à la Madeleine, on va proposer des événements pour toute la famille. Déjà, les enfants pourront s'initier à des ateliers peinture et gravure préhistoriques, avec du vrai silex, et repartir avec leur petit chef-d'œuvre. On accueillera tous les jours un artisan, on a de la vannerie, on a un feuillardier qui est un métier qu'on voit quasiment qu'en Dordogne, qui faisait le cerclage des barriques de vin. On va accueillir des forgerons qui seront là aussi. On pourra même faire des initiations à la forge, donc ça ce sera tous les mardis de l'été. On aura un boulanger qui fera son pain dans l'abri de l'Est, dans le four banal que vous avez visité. On aura un tailleur de silex qui sera là et qui fera également de la démonstration de pose de puisée. Vous savez, ce sont les sols qu'on retrouve dans les vieux châteaux, les vieilles demeures. Voilà, donc on a vraiment envie de transmettre tout ce savoir-faire-là. Et on fera aussi le matin le nourrissage des animaux à la ferme. Et puis enfin, en événement, on va proposer de temps à autre l'été des soirées avec des conteurs. Donc là, le site sera ouvert exceptionnellement de nuit avec des centaines de bougies le long du parcours. Il y aura des feux et des gens qui vont vous raconter des histoires autour du feu, donc dans les grottes.

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2: Ouais. 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